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4: Et bonjour à toutes et à tous et bienvenue dans ce nouveau numéro de C'est ta musique, votre rendez-vous hebdomadaire. Sur C'est ta radio, on va vous parler bien sûr de musique, on va vous raconter des petites anecdotes sur les plus grandes chansons, les news, les sorties, les agendas, tout ce qu'il ne faut pas rater, et puis on va vous faire partager notre envie du moment, on va dire ça comme ça. Et pour ça, donc moi je suis Sylvie, et je suis accompagnée de la merveilleuse Caroline. Bonsoir Caroline.
5: Coucou ma belle, coucou tout le monde, c'est un plaisir de vous retrouver. Et je te sentais toute stressée quant à ton début d'émission, mais honnêtement, pas de panique. Alors moi j'avais préparé un petit speech de début pour nos auditeurs, on va vous demander cette semaine un peu d'indulgence. Cette émission d'aujourd'hui, contrairement aux quatre dernières, c'est notre cinquième émission, elle a été un peu moins préparée que d'habitude parce qu'on sort d'un très très gros week-end où on a beaucoup fait la fête et très peu dormi. C'était le concours de chant de C'est ta radio, donc qui a couronné Cameron, hein, le premier de la catégorie jeune comme grand gagnant de notre sixième édition. Donc voilà, ça a été un grand moment, des grandes découvertes. On a été bien contente de ne pas être dans le jury parce que honnêtement, vu le niveau de plus en plus élevé, nous on était contents d'écouter et pas tellement de juger. Mais bon, on est un petit peu fatigués. C'est pas comme si on avait repris le boulot juste derrière. C'est pas comme si on l'avait préparé pendant des semaines. C'est pas comme si. Donc ce soir, c'est. Soyez un peu indulgents. Voilà. Mais ton début d'émission était très beau, ma belle. Il n'y a pas de souci.
4: C'est parce que je double-clique là où il ne faut pas.
5: Allez, hop, donc, elle nous a mis au clou à la trappe. C'est pas grave, on le retrouvera, notre petite Camille, bientôt.
4: Bon, alors si tout le monde est prêt, installé, eh bien, je propose que la musique commence maintenant.
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5: Tu es parfaite, ne t'inquiète pas, je te vois stressée et tout, va très bien. On va commencer donc notre émission comme toutes les semaines avec la fameuse chronique Une chanson, une histoire que tu nous as beaucoup préparée pour le coup cette semaine de mémoire.
4: Non, Caroline, si tu savais.
5: Je sais, tu m'as balancé ton titre, donc je sais qu'elle est. Tu n'y avais jamais réfléchi, c'est la première fois de ta vie que tu en parles et ça t'a pris 8 heures ce week-end.
4: C'est dingue!
5: C'est incroyable. Donc on retrouve tout de suite Sylvie et ses recherches de dingue pour notre chronique Une chanson, une histoire.
4: Alors vous vous en souvenez peut-être ou pas, ma toute première chronique sur l'antenne de C'est ta radio portait sur l'un des plus grands groupes de rock de la planète. Il s'agissait de U2 et je vous racontais l'histoire de la chanson Pride in the Name of Love. Oui, pour ma première, dans une émission qui ne diffuse que du francophone, j'avais décidé de parler et d'écouter une chanson en anglais, mais qu'est-ce que vous voulez, je suis comme ça. Enfin bref, à l'époque, j'essayais de limiter mes chroniques à 2 ou 3 minutes et de ce fait, j'avais laissé de côté une partie de l'histoire de la chanson. Bon, depuis, rassurez-vous, moi j'ai totalement lâché l'histoire du timing, hein, je le fais vraiment au feeling et je crois qu'on a bien doublé le temps de chronique. Bref. Si on ajoute à ça qu'à l'époque, j'avais eu un problème de son, donc que peu de gens ont entendu cette chronique, et ben je me suis dit que du coup, ce serait peut-être une bonne chose que je vous raconte l'histoire de ce tube. Bon, j'avoue aussi qu'avec le concours de chant, effectivement, comme le disait Caroline, ce week-end, le timing était un peu serré, et il y avait un petit côté pratique pour moi à vous parler d'une chanson sur laquelle j'avais déjà fait des recherches. Bref, c'est parti, je vous re-raconte donc un peu plus en détail l'histoire de la chanson Pride. Le groupe s'est formé en 1976 à Dublin et en novembre 87, alors qu'ils sont en pleine tournée pour leur troisième album War, ils commencent à écrire les morceaux qui vont composer le prochain album. C'est au cours d'une des répétitions sonores à Hawaï que Pride va naître d'une pure impro. Durant un soundcheck un peu trop long, Larry Mullen Jr. commence à jouer avec sa batterie et lance un rythme saccadé presque militaire. Adam Clayton à la basse et The Edge à la guitare vont le suivre et partir dans une impro très inspirée. Tout aurait pu s'arrêter là si les ingénieurs présents à ce moment-là n'avaient pas eu la présence d'esprit d'enregistrer ce qu'ils entendaient. Une fois la tournée War achevée, les quatre garçons écoutent l'enregistrement fait ce jour-là et se disent qu'il y a matière à faire quelque chose. À charge donc pour Bono d'écrire les paroles du morceau. Le groupe étant très engagé politiquement, Bono souhaite en premier lieu écrire un texte qui dénoncera en pleine guerre froide le gouvernement Reagan et son patriotisme guerrier. Il veut quelque chose de fort et d'engagé dans la veine de Sunday Bloody Sunday. Mais à l'arrivée, Bono n'est pas très satisfait de son texte. Il a l'impression de mettre en avant et de donner trop d'importance à ce gouvernement et donc de produire l'effet inverse de ce qu'il recherche. Il va alors complètement changer d'idée. Il se souvient d'une phrase qui dit « Il ne faut pas combattre les ténèbres avec la lumière, ce qu'il faut, c'est faire briller la lumière plus fort ». Bye bye donc le texte sur Reagan, la chanson rendra hommage à un homme qui a donné sa vie pour la paix et dont Bono a lu la biographie. Un homme qu'il admire profondément, j'ai nommé Martin Luther King. Le groupe va entrer en studio en mai 84 pour un enregistrement qui ne sera pas du tout de tout repos. En effet, pas tout à fait satisfait de la partie instrumentale, ils vont s'essayer à pas mal de modifications. Accélérer le rythme, le ralentir, faire différents montages et puis finalement tout recommencer. Mais quand enfin ils finissent le morceau, ils savent que ce sera un tube et ils ne s'y sont pas trompés. En septembre 84 sort l'album The Unforgettable Fire et Pride est le premier single. La chanson va atteindre la première place des hit parades dans plusieurs pays et être un véritable tremplin pour U2 aux USA. Mais cette chanson qui prône la non-violence, la justice sociale et l'amour n'a pas amené que des réactions positives au groupe, loin de là. En effet, 2 ans plus tard, en 86, à l'occasion de sa participation au concert Conspiracy of Hope en faveur d'Amnesty International, le groupe va recevoir de très sérieuses menaces de mort de la part de groupes suprémacistes blancs. La menace la plus précise stipulait que si Bono entamait la chanson qui parle de Martin Luther King, eh bien il ne la finirait pas. Conscient du danger, Bono va décider de la chanter malgré tout. Au moment d'entamer le dernier couplet, celui qui évoque directement l'assassinat du révérend, Bono ferme les yeux. S'il doit se faire tirer dessus, il se dit que ce sera forcément à ce moment-là. Quand il les rouvre, à la fin de la chanson, il découvre qu'Adam Clayton, le bassiste, s'est mis devant lui, faisant ainsi barrage de son corps au cas où. L'histoire de Pride, c'est donc aussi l'histoire de la solidarité des membres de U2. Plus de 40 ans après sa sortie, Pride reste le morceau le plus joué de U2 en concert et il a été classé parmi les 500 plus grandes chansons de tous les temps par le magazine Rolling Stones. Et si, à sa sortie, une partie de la presse avait qualifié le morceau de naïf et de moralisateur et s'était moqué des inexactitudes historiques, aujourd'hui, il est devenu un symbole fort, un appel à la paix, visiblement capable de faire trembler, les suprémacistes blancs les plus dangereux. Voilà, maintenant que vous connaissez l'histoire plus en détail, je vous laisse écouter la chanson.

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2: Eh bien, un grand merci Sylvie, en tout cas pour ce nouveau choix de chansons refaites et qui me permettra la prochaine fois d'être première au quiz que tu vas réorganiser en fin d'année, parce que là, cette fois-ci, c'est moi, j'ai tout entendu, j'ai tout compris.
3: En même temps, tu seras a priori la seule participante, Caroline, vu que...
2: C'est pas faux.
3: Voilà, pour l'instant.
2: Après, je prends deux notes, du coup. Non, mais effectivement, In the Name of Numb, certainement une des chansons les plus engagées de YouTube, hein, les plus fortes, en tout cas, celle qui a un des messages les plus forts, qui montre l'engagement de l'artiste, en tout cas. Et bah oui, qu'est-ce qu'on doit faire de plus au nom de l'amour que de se sacrifier, comme a pu le faire Martin Luther King. Donc, un beau, beau, beau message de sacrifice, d'amour, de paix, de liberté, d'engagement, enfin... Une grande chanson, et effectivement, quand on la connaît pas, on entend les premières notes, on imagine encore une chanson d'amour et on se dit, mais non, pas du tout. Pas du tout. Il y a tout l'arrière de la chanson, il y a tout ce que la chanson ne dit pas, parce qu'il ne cite pas, hein, Martin Luther King une seule fois dans la chanson.
3: Non, non.
2: Cela dit. Mais tout est sous-entendu, tout est dit et. Eh oui, on se la pose la question. Qu'est-ce qu'il faut encore faire au nom de l'amour? Quel sacrifice doit-on encore faire au nom de l'amour pour éviter. Pour éviter tout ce qu'on vit aujourd'hui. Malheureusement, cette chanson toujours d'actualité.
3: Voilà, donc bah, écoute, je suis contente si ça t'a plu. T'as vu, j'ai rajouté quand même l'anecdote quand même, qui est quand même assez incroyable sur ce qui s'est passé 2 ans plus tard aux US. C'était, c'est vrai que quand je l'ai faite la première fois, j'avais choisi d'écarter un peu cette anecdote parce que je faisais que 2-3 minutes, hein. J'avais un peu peur quand je parlais à l'époque.
2: Mais maintenant, tu fais ce que tu veux, c'est ton émission.
3: C'est super. Non, mais l'attitude d'Adam Clayton, moi, ça m'a vraiment impressionnée de la part de quelqu'un voilà, qui est prêt à se sacrifier aussi pour l'amitié, comme quoi.
2: Voilà. Totalement. Et c'est vrai que tu l'avais occulté dans ta première chronique, comme quoi on en entend tous les jours et on en apprend tout le temps. J'adore ta chronique.
3: Merci.
2: Je m'en lasserai jamais.
3: Lance-moi des fleurs, Caroline, j'aime bien.
2: J'étais merveilleuse.
3: Écoutez, moi, je vous propose de poursuivre l'émission. On va partir sur les news. Si tu es prête, Caro?
2: Je suis prête.
3: Let's go.
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3: Alors, on ouvre tout de suite les news de C'est ta musique avec l'actu musicale de la semaine en France et à l'étranger. Et pour commencer, Caro, tu nous parles d'une rentrée musicale télévisuelle beaucoup d'importance, notamment chez toi.
2: Alors, chez moi directement, non, mais dans mon salon, oui, voilà. Effectivement, la rentrée musicale télévisuelle, c'est samedi. Allez, on vous passe un petit extrait pour que vous voyez de quoi je parle.

0: Eh oui, la Star Academy, rendez-vous est donné samedi 10 octobre à 21h10 sur TF1 pour découvrir la nouvelle promotion. Alors, je ne suis pas la plus grande fan de la Star Academy, mais j'ai une petite dans mon salon qui compte les dodos avant le retour de la Starac cette année. Nouvelle promo, nouveau directeur, nouvelle formule. Cette saison, elle s'annonce quand même assez différente des précédentes. Donc, Michael Goldman quitte son fauteuil de directeur après plusieurs saisons, et c'est Quentin Mosimane, vainqueur de la saison 7 en 2008, qui lui succède. Bon, Quentin Mosimane, un DJ assez reconnu, qui commence à faire un peu sa place chez nous et qui collabore avec plusieurs artistes. Donc, c'est un choix assez symbolique, hein, puisque Mosimane connaît donc parfaitement l'émission et il sait totalement ce que représente le passage au château, du château à la vie d'artiste. Il a expliqué vouloir être davantage un grand frère pour les élèves et les aider à trouver leur propre identité artistique. Nouveau parrain également, cette nouvelle saison. On avait entendu parler de Céline Dion, mais pas du tout. Ce sera Vianney, le parrain, qui accompagnera les élèves au fil de l'aventure. La production promet également une formule un peu renouvelée. Donc, davantage de travail autour de la création et de l'univers personnel des candidats, avec notamment un nouvel atelier hebdomadaire consacré à la création artistique. Et évidemment, l'enjeu reste le même, décrocher le fameux contrat d'enregistrement chez Sony Music et succéder à Ambre, la gagnante de la saison précédente. L'hymne de la promo sera bientôt dévoilé. On parle toujours de Céline Dion, puisqu'on parle de destin, mais l'information n'a pas été encore confirmée. Rendez-vous donc avec la Star Academy version 2026. Samedi soir sur TF1 à 21h10.
1: Et on enchaîne donc avec un chanteur qui a plus de 50 ans de chansons derrière lui et qui est toujours debout,

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1: On l'a coupé parce qu'il voulait pas s'arrêter de chanter, en fait.
2: Je
1: sais pas si ça va changer quelque chose.
2: Mais bon, j'ai dû sélectionner.
1: On vous a prévenu, hein, l'émission a été préparée avec des personnes qui n'avaient pas dormi. Hein. Donc, elle devait couper la chanson au bout de 30 secondes. Et visiblement, elle s'est endormie à ce moment-là et j'ai pas coupé la chanson, j'en sais absolument
2: alors,
1: rien.
2: Caro, alors, c'est toi ou c'est moi, parce que je pense qu'elle devait déjà être dans l'ordi. Et j'ai peut-être sélectionné
1: la version longue
2: plutôt que on n'a pas dormi beaucoup toutes les deux, donc voilà, vous nous excuserez. Ça fait rallonger l'émission, c'est pas grave.
1: Tout va bien, la soirée va être longue et l'émission aussi. Voilà. Renaud, donc comme tu le disais, 50 ans de chansons et toujours debout, et oui, il y a des artistes qui ont simplement une carrière, et puis il y a ceux qui finissent par faire partie de notre mémoire collective. Renaud fête cette année ses 50 ans de chansons. Pour célébrer ce demi-siècle de carrière, un concert exceptionnel a été enregistré au Zénith de Paris avec une impressionnante liste d'invités. Il réunit pas moins de 23 artistes venus reprendre avec lui ou revisiter les grandes chansons de son répertoire. J'ai cité Francis Cabrel, Alain Souchon, Jean-Louis Aubert, Nicolas Sirkis, Olivia Ruiz, Vianney, Axel Red, Oshi, Pascal Obispo et beaucoup d'autres. Je ne vais pas vous faire les 23 noms. Donc l'idée est assez belle, hein, montrer que les chansons de Renaud ont traversé les générations. Parce que lorsqu'on parle de Renaud, on ne parle pas seulement de titres à succès, on parle de chansons qui sont devenues des références. Mistral gagnant que vous venez d'entendre, Laisse béton, Dès que le vent soufflera, Morgane de toi, Hexagone. Des chansons donc qui ont accompagné plusieurs générations de Français. Et ce concert va justement permettre de mesurer cette transmission des artistes qui ont grandi avec Renaud, qui viennent aujourd'hui chanter ses textes à leur tour. Le résultat se sera diffusé ce mercredi 7 octobre, donc ce soir à 21h sur France 4 et France TV. Donc Renaud, hein, je vous le répète, c'est donc 5 décennies de chansons, mais surtout une capacité assez rare à avoir raconté la société française avec ses mots à lui, parfois tendres, parfois drôles, parfois provocateurs aussi, et évidemment engagés. Et même si sa voix et son parcours ont évolué, ses chansons, elles, continuent d'être reprises. 50 ans après ses débuts, Renaud reste donc une référence. Et ce mercredi soir, ce sont plusieurs générations d'artistes qui viendront lui rendre l'appareil. Donc rendez-vous ce soir, 21h, sur France 4 ou France TV.
2: Et maintenant, on poursuit avec des artistes qui prennent le train, Caro, dis-moi plus.
1: Alors, ils prennent pas le train, ils prennent le dernier train, c'est la chronique un peu émotion, la séquence un peu émotion de ce soir. Il y a des mots qu'on n'aime jamais vraiment entendre dans le monde de la musique, c'est dernière tournée, ultime concert, tournée d'adieu. Et pourtant, depuis quelques temps, les annonces se multiplient. Et cette semaine, c'est une actualité particulièrement forte qui remet le sujet au premier plan. En France d'abord, avec Hubert Félix Thiéphen, je vous fais une petite piqûre de rappel, en espérant qu'on n'ait pas 3 minutes.

Hubert Félix Stéphane, effectivement, 78 ans, le chanteur vient d'annoncer qu'il entamait une ultime tournée baptisée Des Adieux. L'artiste a révélé être atteint d'une maladie évolutive et incurable. Et malgré cette annonce, il a choisi de continuer à monter sur scène plutôt que tout simplement disparaître. La tournée a débuté le 3 octobre. Elle doit se poursuivre jusqu'en 2027, avec notamment des passages par Montpellier, Angers, Bruxelles, Rouen et Paris. Et forcément, quand on connaît les raisons de cette décision, ces concerts prennent une dimension très particulière. Ce ne sont plus simplement des dates supplémentaires dans une carrière, mais véritablement une manière de dire au revoir à son public. Donc pour les fans de Hubert Félix Stéphane, n'hésitez pas, il y a 27 dates en France et en Belgique. On n'a pas les dates d'ouverture des billetteries, mais je sais que ça tourne pas mal en ce moment. Donc vous pouvez aller voir, il y a encore pas mal de places, j'ai vu sur Rouen et Paris notamment. Donc voilà, pour Hubert Félix Stéphane. Mais outre-Manche également, une autre immense figure de la musique vient justement nous rappeler que les tournées d'adieu ne concernent pas

0: pas uniquement les artistes français. On va se passer un petit extrait, je vous parle de l'artiste tout de suite.
1: J'ai un problème.
0: Ok, on va pas se passer. Alors, je te propose de chanter Do You Think I'm Sexy, mais tu n'es pas obligé de le faire.
1: Voilà.
0: Et ben voilà.
1: Voilà, il y a
0: et
1: plus personne voilà, qui nous elle connaît. Ils sont tous partis.
0: Donc Sylvie nous a déjà viré Rod Stewart, mais ce n'est pas le cas. Rod Stewart vient d'annoncer ce qu'il présente comme sa toute dernière tournée. À 81 ans, après plus de 6 décennies sur les routes, le chanteur britannique a annoncé The Final Encore, une tournée européenne qui débutera en avril 2027. Cette fois, Rod Stewart insiste, ce sera bien sa dernière tournée de grande ampleur. Il a d'ailleurs précisé qu'il ne prenait pas sa retraite de la musique, il veut simplement mettre un terme à cette vie sur les routes après plus de 60 ans de concerts. La tournée va commencer à Dublin le 23 avril 2027, elle passera notamment par Londres, Amsterdam, Berlin, Copenhague, Prague. Elle se termine le 24 juillet à Hanovre, en Allemagne. Ouais, il a un petit peu oublié la France, Rod. Donc, du coup, t'as un petit peu oublié son titre ce soir. Et bah, tant pis pour lui.
1: Voilà,
0: cette annonce intervient après une année plutôt compliquée pour le chanteur avec sa précédente tournée One Last Time, qui avait été notamment interrompue après une intervention cardiaque. Alors, évidemment, derrière les grandes productions et les billets qui s'arrachent, il y a aussi une réalité toute simple, le temps qui passe. Les voix changent, les corps fatiguent, les déplacements deviennent plus difficiles. Certains artistes veulent finalement choisir eux-mêmes la manière dont ils vont quitter la scène. Pour le public de TFN et de Rod Stewart, ces tournées vont donc certainement prendre une autre valeur et ne seront assurément pas des moments comme les autres. Eux, ils entendront le titre. Nous, on ne l'aura pas ce soir.
1: Voilà, je suis désolée.
0: Tu peux.
1: Je vais aller me coucher après, je pense. Je suis fatiguée. Et pour terminer, donc on change complètement d'ambiance, Caro.
0: C'est beau être matinale. J'ai mal, comme diraient les autres. Donc oui, on va changer complètement d'ambiance. On va vous parler de Placebo qui fête ses 30 ans. Trois décennies après la sortie de son premier album, le groupe britannique a décidé de célébrer cet anniversaire d'une manière plutôt intéressante en revenant à ses débuts. Pour cette tournée anniversaire, du coup, Placebo se concentre sur ses deux premiers albums, Placebo et Without You I'm Nothing. Et ce n'est pas simplement une tournée best-of. Le groupe a choisi de remettre au programme certains morceaux qui n'avaient plus été joués sur scène depuis plus de 20 ans. Pour les fans de la première heure, c'est donc forcément assez énorme. Retrouver le Placebo des débuts, celui de Nancy Boy, Pure Morning ou Every You, Every Me. Et justement, la tournée passe en France ce mercredi 7 octobre au Zénith de Nantes. Il est trop tard pour avoir des places, les gars, ça commence dans 2 heures. Rassurez-vous, il ne s'arrête pas à la tournée anniversaire. Le groupe a également travaillé sur Placebo Recreated, une nouvelle relecture de son premier album, celui qu'il a fait connaître en 1996. Bon, ce qui est intéressant dans tout ça, c'est que cette tournée ne cherche finalement pas à faire oublier les années passées. Au contraire, Placebo assume complètement son histoire et revient là où tout a commencé. 30 ans après, Brian Molko, Stéphane Olsal revisitent donc leur première chanson devant un public qui, pour certains, les écoute depuis 3 décennies. Pour ceux qui les ont découverts plus récemment, c'est aussi l'occasion de comprendre pourquoi Placebo est devenu l'un des groupes majeurs du rock alternatif britannique. 30 ans, 2 albums fondateurs, quelques chansons qui n'avaient plus résonné sur scène depuis très très longtemps. Placebo a donc décidé de rembobiner la cassette et visiblement le public est toujours là. On va arrêter cette chronique des news en écoutant, si tu l'as, normalement, et en entier cette fois-ci, The Bitter End. On va se l'écouter en entier tout de suite sur cette radio.
1: Ça va, je l'ai.

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2: Alors Caro, après l'actualité et les news, on fait place maintenant à l'agenda des concerts et des grands rendez-vous musicaux. Tout ce qu'il ne faut pas manquer dans les jours à venir. Et on va commencer avec les Hauts-de-France et ça m'a l'air chargé.
3: Alors c'est super chargé et c'est là que vous allez voir que j'ai hyper bien préparé mon émission. C'est que d'habitude je m'arrange toujours pour vous mettre un petit extrait pour que vous visualisiez bien les artistes dont je vous parle. Et alors là, franchement, je vais pas vous mentir, j'ai pas eu le temps. Je vous l'ai dit depuis le début, et puis on va pas se mentir ici. Hein. Puis de toute façon, c'est l'émission des couacs. On a l'impression d'être un vendredi soir dans tous azimuts. Putain, c'est une blague. Lies, où es-tu, Lies? Je plaisante. C'est un petit clin d'œil à l'équipe. Ils aiment bien quand on les embête. Ah, ils vont encore m'insulter. Alors moi, bah, je vais te mettre, de toute façon, je vais te mettre ta contribution parce que comme j'ai pas présenté les extraits, si je fais de la parlotte pendant 20 minutes, je vais saouler tout le monde.
2: Donc tu vas chanter en plus, c'est magnifique, Caroline, merci.
3: Mais j'allais te mettre la contribution parce que je te voyais te démener là sur Placebo, je me suis dit, vas-y. En plus, ça va faire un peu interro parce que tu t'es amusé à me faire une interro, l'autre fois sur tes chroniques, donc là, c'est mon tour. Allez, on commence tout de suite l'agenda avec ce soir. À Lille, au théâtre Sébastopol, le groupe Cocoon. Alors bon, celui-là, je te laisse. Si jamais tu voulais pas la chanter, ça peut être un peu plus compliqué. On vous la fera écouter en fin de chronique, vous allez la retrouver.
2: C'est ça que je vais pas chanter à la radio comme ça. Tu te rends compte de ça quand même.
3: Tu nous as fait un petit bout de Rod Stewart, moi je m'enflamme. Donc le groupe français Cocoon, emmené par Mac Domail, en fait ses 20 ans de carrière avec une nouvelle tournée, un univers doux, mélancolique, entre folk, pop et harmonie intimiste. Le groupe vient notamment défendre son 5e album qui s'appelle What We Leave Behind. Et c'est ce soir, mercredi 7 octobre, au théâtre Sébastopol de Lille. On reste à Lille. Là, je suis sûre que tu vas chanter avec PLK. Non, ça ne vient pas. Après avoir rempli deux stades de France, PLK part à l'automne 2026 sur les routes de France pour une nouvelle tournée des Zéniths et des Arénas. Une grosse production pour l'un des rappeurs français les plus populaires du moment. Ce sera jeudi 8 octobre au Zénith de Lille. On retourne toujours dans le Nord, hein. Cette fois-ci, à lui, tu peux chanter. C'est toujours jeudi 8 octobre et cette fois-ci, c'est Calogero qui sera au Grand Théâtre de Calais. Bah, tout pour plaire, il est chez moi. Calogero poursuit son tour des théâtres, une tournée de plus de 175 dates dans les salles à taille humaine. Il revisite ses plus grands succès dans des versions plus intimes et inédites, hein, loin de l'ambiance des Zéniths et des Arénas. Ça me rappelle il y a 20 ans quand on était allé voir au Splendid à Lille, on hurlait dans le public pour qu'il nous regarde.
2: C'était il y a moins longtemps que ça.
3: Caroline. Bah ouais, j'étais pas née. Mais non, il y a. C'est ça, les 3-4 ans. Donc Calogero qui sera à Calais, ce sera jeudi 8 octobre, donc demain soir. Demain soir toujours, et cette fois-ci nous sommes à la Maison de la Culture d'Amiens. Vous retrouverez Philippe Catherine qui s'offre une relecture symphonique de son répertoire. Il est cette fois accompagné par un orchestre. Il revisite ses chansons avec une dimension nouvelle, tout en conservant un univers décalé et totalement reconnaissable qui fait sa particularité. Non, Philippe Catherine, tu ne chantes pas non plus. Je vous avais dit que j'allais l'avancer.
2: C'est merveilleux.
3: Celle-là, tu vas me la chanter aussi. Non, mais là, c'est facile. Vendredi 9 octobre à l'Espace Flandre à Hazebrouck. Alors oui, on est toujours d'un chenor, hein. Moi, je suis restée chez les copains. Nous retrouverons Yannick Noah qui revient avec une intimiste, accompagné du guitariste Nicolas Payet. Il revisite ses plus grands tubes en version acoustique et partage avec le public souvenirs et anecdotes. Un concert placé sous le signe de la simplicité et de la proximité. J'ai un petit doute quand même sur Saga Africa en guitare.
2: Tiens, je te ferai bien Saga Africa.
3: J'essaye d'imaginer le délire. Mais en version acoustique, Saga Africa.
2: Ah oui, oui, oui.
3: Ah ben, c'est possible, il le fait.
2: Ouais. Moi, j'imagine bien, en fait, tu vois.
3: Et je pense que je vais aller me chercher une vidéo un de ces quatre pour voir ce que ça donne. Parce que Saga Africa, moi, je la revois quand on dansait tous ensemble, hein, quand on la faisait, Saga Africa, mais alors à la guitare. Moi, je dis ça mérite d'être creusé. Je vais me renseigner sur cette chose-là et je vous rappellerai. Oui, je vous redirai ça.
2: La semaine prochaine.
3: Samedi, la semaine prochaine, on se fait un petit Saga Africa à la guitare. Samedi 10 octobre. Alors, vous allez me dire, c'est à Wani, au Métaphore. Là, je suis allée au plus profond des Schnorr-Pas-de-Calais. Hein. Mais c'était un chanteur que j'affectionne particulièrement, qui s'appelle Tété. T'étais à la faveur de l'automne, pour ceux qui n'arrivent pas à le remettre. Fils de Cham, pour ceux qui n'arrivent pas à le remettre. Donc, j'ai pas la musique, je suis désolée, j'ai pas bossé. T'étais revient sur scène dans le cadre de son tour solo solidaire. Avec sa guitare et sa voix, l'artiste propose un concert plus dépouillé et intimiste entre folk, blues et soul, avec ses chansons qui ont marqué plus de 20 ans de carrière. Je vous les chante pas, mais ça doit être un bon petit moment en solo pour Tété. Lundi 12 octobre au Zénith d'Amiens, Florent Pagny poursuit son immense 65 tours Le Retour. Après une première série de concerts largement complète, hein, cette nouvelle partie de tournée prolonge ses retrouvailles avec le public. Au programme, ses grands classiques évidemment et les chansons qui ont accompagné plus de 35 ans de carrière. Et j'enchaîne tout de suite avec le suivant, parce qu'on retrouve de nouveau Florent Pagny, cette fois-ci au Zénith de Lille, et ce sera mardi 13 octobre. Ça va, il n'y a pas trop loin. Il va de Amiens à Lille, il va quand même dormir entre les deux, pas comme nous. Il remet ça dans les Hauts-de-France, cette fois-ci au Zénith de Lille, du coup, le mardi 13 octobre, toujours sa tournée 65 tours qui se poursuit face à une très forte demande du public. Je rappelle qu'il était à Paris et Rouen la semaine dernière. Donc, il s'arrête plus fort. On le voit sur toutes les routes, en tout cas d'Âge d'Or, pour le coup.
2: Ok, ben dis donc, il se passe des choses hein, dans le Nord-Pas-de-Calais, hein.
3: Ah bah carrément, vous
2: Et
3: n'étiez pas
2: alors,
3: prêts.
2: et en Normandie, qu'est-ce qui se passe?
3: Eh ben, en Normandie, quoi qu'il se passe, c'est pas grand-chose. Tu vois, j'ai cherché le Zénith de Rouen, j'ai cherché. Non, mais je lui ai demandé d'élargir tout. J'ai cherché
2: Le vend
3: Caen,
2: rien, la
3: Rouen,
2: Normandie,
3: Le
2: hein.
3: Havre. Eh ben, j'ai atterri à Caen, du mercredi 7 au dimanche 11 octobre, le NDK Festival. Donc, ça va se passer au Cargo de Caen, mais également dans les clubs, notamment le Magic Mirrors et dans d'autres lieux. Donc, le NDK Festival, hein, c'est sa sixième édition avec 5 jours de programmation. Donc, au programme, des concerts, des nuits en club, des artistes électro et des rendez-vous gratuits. Donc, allez vous promener à Caen du mercredi 7, donc de ce soir au dimanche 11 octobre, pour ce NDK Festival. Parce que, de toute façon, ailleurs en Normandie, eh ben, il y a que dalle. Voilà, c'est pas pour dire, mais j'avais que ça en Normandie.
2: Et peut-être qu'à Paris, il y aurait peut-être deux, trois trucs éventuellement.
3: Oui, à Paris, bah forcément, on retrouve des belles affiches parisiennes. Donc le vendredi 9 octobre, pour les fans de soul et de R&B, on retrouve Jill Scott au Zénith de Paris, donc une grande voix américaine de la soul et du R&B. Elle est notamment connue pour ses albums Who is Jill Scott et Beautiful Human, donc une artiste majeure de la néo-soul avec une carrière quand même de plus de 25 ans. Vendredi 9 octobre au Zénith de Paris. Toujours le 9 octobre, cette fois-ci, vous allez retrouver le producteur Fakir à l'Olympia. Il mêle électro, pop et sonorités venues des quatre coins du monde. Il s'est fait connaître avec son univers très atmosphérique et des compositions hypnotiques. Moi, ce soir, je ne peux pas écouter ça parce que je m'endors, mais c'est à tester. Faut écouter Fakir. Le samedi 10 octobre 2027, j'étais tellement crevée quand j'écris ma chronique, j'ai marqué 9 octobre. Tout va bien, moi j'étais restée sur le 9 octobre partout. Non, ce sera le samedi 10 octobre et cette fois-ci c'est Julien Clerc qu'on va retrouver. Il nous fait un grand concert événement à l'occasion de ses 80 ans et là ça se passe à l'Accor Arena de Paris. Une soirée qui promet de retracer une carrière exceptionnelle, hein, commencée il y a près de 60 ans. Il bat tous les records ce soir, Julien Clerc. On est à 60 ans de carrière, avec des chansons devenues incontournables, hein, comme Allez, tu nous en fais un petit coup. Mélissa? Non, tu veux pas nous chanter Mélissa? Non,
2: Non.
3: ça veut pas. Ma préférence non plus.
2: Ah, vas-y.
3: Femme, je vous
2: Non,
3: aime,
2: mais
3: tu l'as
2: n'hésite pas,
3: pas?
2: t'as l'air de
3: Non.
2: bien bien tout connaître. N'hésite pas, Caro.
3: Bon, bah tant pis, on va pas chanter. Alors, on va se retrouver le lundi 12 octobre à l'Olympia avec le Britannique Joe Jackson, auteur notamment de Is She Really Going On Without Women? Ouh, et
2: C'est un
3: Stepping
2: titre,
3: Out,
2: hein.
3: il revient sur scène avec son répertoire mêlant pop, rock, jazz et influence classique. Sympa aussi, Joe Jackson, je vous conseille. Lundi 12 et mardi 13 octobre, vous retrouverez James Blake au Grand Rex. Donc, c'est un producteur, auteur, compositeur et musicien britannique récompensé aux Grammy Awards. James Blake, c'est l'une des figures importantes de la musique électronique et de l'alt-R&B, ce qui explique qu'on n'écoute pas tout son répertoire et qu'on connaît d'autres choses. Mais voilà, un grand nom également de la musique électronique et de l'alt-R&B. Enfin, mercredi 14 octobre, là c'est un concert que tu n'aurais certainement pas manqué, hein, c'est Calbo Héritage. au Zénith de Paris. Alors Calbo, je te le resitue un petit peu, hein, il est membre du groupe Arsenic, du rap français. Voilà, qui revient avec Calbo Héritage, donc autour de son
2: Bon.
3: parcours et de l'héritage du rap français. Voilà ce qu'il y avait sur Paris entre aujourd'hui et la semaine prochaine. C'est pas fou, hein. Il y a plein de choses
2: Oui, il y a
3: d'Achenor quand même,
2: quand même.
3: hein.
2: Alors, il y a beaucoup de choses sur notre région. Du coup,
3: Voilà.
2: on peut être fier quand même. Niveau culture, niveau sortie, il y a de quoi faire par chez nous. Donc, c'est cool. C'est cool. On n'est pas obligé de partir forcément sur Paris. Je trouve que c'est bien. C'est bien, c'est bien.
3: Exactement. Et du coup, on va quitter cet agenda avec les billetteries à ne pas rater. Je ne sais pas si c'était toi qui le disais ou si c'était moi, mais du coup, c'est moi qui l'a dit.
2: Bah oui.
3: Histoire de vous préparer, hein, pour les prochaines, sachez qu'Orelsan a ouvert sa billetterie le mardi 6 octobre à 10h. Donc, une mise en vente générale pour l'Accor Arena notamment. Les préventes donc, ont déjà commencé. Eddy de Préto, de prix le mardi 6 octobre à 11h, une prévente. Et demain, jeudi 8 octobre à 11h, c'est la vente générale. Donc pour Eddy de Préto, Muse a remis une ouverture de billetterie pour ceux qui, comme moi, sont passés à côté de la date parisienne du 27 novembre. Ils ont des nouvelles dates à Bordeaux et à Lyon. Donc l'ouverture de la vente générale, c'est demain, jeudi 8 octobre, à partir de 9h. Non, j'ai pas tout dit, je me suis arrêtée juste à la vente de demain, jeudi 9, 8 octobre, à partir de 9h. Parce qu'il y a peut-être des gens qui ne veulent pas louper leur billet, comme j'ai pu louper mon billet pour le 27 novembre à Paris. OK? Voilà. Et on termine avec Angèle. L'ouverture de la billetterie, c'est passé depuis lundi 5 octobre, 10h. Du coup, depuis lundi, vous pouvez récupérer des billets pour Angèle, qui a ajouté des dates également en France. Alors, je ne les ai pas notées. Voilà, j'ai bien préparé ma chronique. Mais effectivement, Angèle a fait comme Muse et a rajouté quelques dates en France. Il n'y en avait pas assez. C'était déjà complet dès le départ des billets. Donc, sachez que depuis lundi 5 octobre, vous pouvez encore essayer de récupérer des billets pour Angèle et pour Muse à partir de demain 9h. Maniez-vous à 9h10, il n'y en a plus. Voilà.
2: Alors, je crois, pour rebondir sur une phrase que tu viens de dire, je crois que c'est le thème de l'émission, c'est j'ai bien préparé ma chronique. Je crois que on a bien préparé l'émission, il nous manque des
3: Ah bah, on
2: musiques,
3: y a
2: on
3: passé
2: n'a
3: du
2: pas
3: temps,
2: noté
3: mais
2: tout, on
3: moins
2: est
3: que
2: content.
3: les autres fois. Et je trouve que franchement,
2: On pouvait
3: non
2: pas.
3: mais franchement,
2: Voilà, on demande un peu
3: on a quand
2: d'indulgence
3: même
2: et c'est quand
3: sorti
2: même
3: pas
2: pas
3: mal
2: mal.
3: d'informations.
2: C'est quand même pas
3: Bah, on
2: mal.
3: a quand même sorti pas mal d'informations. Il manquait juste les musiques que t'as pas voulu chanter et le peu de musique que je t'ai envoyé. En plus, t'as pas mis les bonnes. Alors, qu'est-ce que tu veux que
2: Alors,
3: je
2: moi j'ai envie de te dire, voilà, on a un programme qui fait un peu ce qu'il veut des fois et j'ai dû refaire ma playlist trois fois. Voilà,
3: Alors, j'ai envie
2: le
3: de
2: mot il
3: dire qu'on va
2: ressort.
3: se tenter. On va se tenter le lancement de On My Way de Cocoon, hein, qui, je le rappelle, sera ce soir à Lille. Attendez, je me rappelle déjà plus. Oui, au théâtre Sébastopol. Évidemment, en
2: Fait
3: plus j'adore
2: n'importe quoi
3: Cocoon, mais
2: aujourd'hui.
3: effectivement, comme j'ai
2: C'est
3: bien préparé,
2: merveilleux.
3: je fais n'importe quoi. Théâtre Sébastopol ce soir, Cocoon, et pour ceux qui s'en souviennent pas, bah, Cocoon, c'est On My Way qu'on écoute tout de suite sur cette radio.
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2: Et maintenant, Caroline, on va enchaîner avec les sorties de la semaine. Caroline est morte.
3: On va essayer. Il faut que tu arrêtes de m'envoyer des conneries. Je me reprends. On passe aux sorties de la semaine. Alors là, vous allez voir que j'ai encore vachement bien préparé mon sujet avec plein de titres que je n'ai pas coupés et que je ne vais donc pas vous passer. Voilà. On commence par Zazie avec Volatile, son nouvel album. Donc c'est son 12e album studio, donc un disque qui reste fidèle à son écriture très personnelle entre pop mélancolique, observation des relations humaines. Elle y poursuit un travail amorcé avec ses derniers projets, avec une production moderne sans perdre ce qui fait son identité. Zazie, Volatile. Là je vous parle des sorties de vendredi. Oh bah super, j'avais même marqué 25 septembre. Vendredi 2 octobre, du coup, pour la sortie.
2: Rien.
3: On continue. Ah non, bah, c'est pas possible. Je sais une chose, c'est que j'aime coucher de bonheur. On continue avec Natacha Saint-Pierre qui sort son album Thérèse, ma petite voix. Donc elle clôt avec cet album son travail musical autour de Thérèse de Lisieux. C'est le troisième volet d'un projet qu'elle avait commencé en 2013. Elle met une nouvelle fois en musique des textes de Thérèse avec plusieurs invités, dont Salvatore Adamo, Glorious et Icare. Pour ceux qui ne connaissent pas Icare, restez à l'antenne, c'est sa soirée. J'en profite pour faire un petit clin d'œil à Delphine. Voilà, ça semble idiot, mais ma collègue m'a dit que sa maman était fan de Natacha Saint-Pierre et elle lui a dit qu'il fallait que j'en parle dans mes sorties. Donc, c'est fait. Petit clin d'œil à Delphine qui a couru déjà acheter son album. On continue avec Marguerite. On parlait de la Star Academy tout à l'heure. Donc Marguerite, hein, ex Star Académicienne, qui sort son album qui s'appelle Guérir. Donc après son EP Grandir, l'ex-académicienne Marguerite sort son premier album. Elle y poursuit une écriture très intime autour des émotions, des relations, de la construction personnelle. C'est une artiste de la nouvelle génération française qui commence à trouver une vraie place dans le paysage pop. Pour mémoire, c'est la jeune fille qui chantait « Les filles, les femmes, les meufs ». Et je ne vais pas vous la chanter, mais voilà, vous le saurez. On continue avec Blossoms. Alors Blossoms, ce n'est pas Blossom dont je vous parlais il y a quelques semaines, mais bien Blossoms, le groupe de Stockport qui revient avec son 6e album. Donc il reste dans cette pop britannique mélodique avec des influences rock et psychédéliques. Une sortie intéressante, si on veut parler un petit peu d'Angleterre ce soir, parce qu'on a quand même pas mal de titres français ce soir dans tout ce que je vous cite. Donc voilà, ça s'appelle Songs from the Wedding Cake. Et je ne l'ai pas encore écouté parce que je n'ai pas préparé ma chronique. Mais ça a l'air très bien, il faut aller jeter un œil. Non, mais je suis très honnête avec les auditeurs. Moi, je ne suis pas quelqu'un qui triche.
2: Je crois qu'on est complètement en train de craquer et de...
3: Je suis une personne entière et je tiens à dire... Mais parce que toutes les semaines, j'écoute un petit peu des albums. Alors, je ne vais pas écouter tous les albums, mais j'en écoute un petit peu pour mieux vous en parler et vous donner un peu un ressenti dessus. Mais j'avoue que celui-là, bah, je ne l'ai pas écouté, je n'ai pas eu le temps. En revanche, j'ai écouté celui de Johnny Marr, The Edge of Everything. Alors, je n'ai pas écouté tout l'album. Johnny Marr, pour ceux qui ne remettent pas, hein, c'est l'ancien guitariste et cofondateur des Smiths. Donc, il poursuit sa carrière solo avec ce nouvel album. Donc, ça reste évidemment très attaché à la guitare et à cette esthétique rock britannique qui a marqué son parcours. On vous en fera écouter un extrait du nouvel album en fin d'émission. Pour le coup, cet album-là, je l'ai un peu écouté aujourd'hui et je vous conseille d'y aller vraiment très vite. C'est un très bon album. Un autre très bon album qui est sorti cette semaine, c'est Caudaline, We Were Only Young, donc le groupe irlandais qui revient avec un nouvel album aux sonorités toujours très mélodiques. Caudaline s'est notamment fait connaître avec des titres comme All I Want et High Hopes, une sortie qui devrait parler quand même aux amateurs de pop-rock émotionnel. On vous en fera écouter un petit extrait en fin d'émission également. Autre sortie, Victoria Monet, Frequency of Love, donc un nouvel album qui navigue entre R&B contemporain, soul et pop. Elle s'est imposée ces dernières années comme l'une des artistes importantes de la scène R&B américaine. Et celui-là, je ne l'ai pas écouté non plus, voilà. Mais à écouter, Victoria Monet, Frequency of Love. Et pour les 60 ans de Rubber Soul, Les Beatles reviennent avec une édition super deluxe de l'album mythique de 1965. Elle permet de replonger dans la création du disque avec des versions inédites, hein, des prises de studio et des mixages remasterisés. Si vous avez l'occasion d'aller écouter cet album, honnêtement, c'est assez impressionnant. Oui, je l'ai écouté. Ne me fais pas ces gros yeux parce que pour le coup, j'ai quand même travaillé ma chronique. On a vraiment des prises en studio, donc notamment avec le titre Michel que vous pouvez retrouver donc sur l'album Rubber Soul, hein, qui a été refait en super deluxe édition, où vous les voyez faire plusieurs prises. Donc vous avez Michel prise 1, Michel prise 2, Michel prise 3, et c'est assez assez émouvant d'entendre les Beatles dans leur jus dans le studio. Donc c'est aussi l'occasion de rappeler, hein, que Rubber Soul, ça marque une étape majeure dans l'évolution des Beatles. C'est l'époque où ils ont commencé à délaisser progressivement le simple format pop pour aller vers une écriture et des arrangements beaucoup plus ambitieux. Donc une très très belle réédition de Rubber Soul des Beatles. Et justement, parce qu'on a très bien préparé notre chronique, on va se quitter avec un extrait de Rubber Soul, la chanson Drive My Car des Beatles. C'était en 1965.

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1: Alors, dans notre grande lignée du n'importe quoi, je vous rappelle qu'elle est fan de lui. Elle l'adore. Elle, dès qu'elle sait qu'il passe quelque part, il faut qu'elle y aille. Et elle a oublié de nous parler d'Icar. C'est la nuit. Je pensais jamais que tu l'oublierais. Et je vois le truc défiler. Je me dis, elle l'a changé de place. Tiens. Et puis non, on lance les Beatles. Alors Caroline, tu as complètement zappé Icar.
2: Non, et pour des raisons évidentes, vous allez le comprendre. En plus, c'est son émission aujourd'hui et je suis écœurée de ce que je viens de faire. Je suis en train de lui présenter mes excuses par télépathie. J'ai son album dans les mains et comment ai-je pu, mais comment moi, ai-je pu oublier de vous dire que Icar... Mon Icar, non, Icar a sorti ce vendredi 2 octobre l'album qu'il considère lui-même comme l'album de sa vie, l'album qu'il a eu le plus de peur, qu'il a eu le plus peur de faire. Il a fait un album hommage à Jacques Brel en revisitant une dizaine de ses chansons, parmi lesquelles évidemment Ne me quitte pas, je vais pas vous la chanter, mais allez écouter la version d'Icar. Bref, Amsterdam, Vesoul, La Quête ou encore ces gens-là. Son but, hein, c'était pas de faire de simples reprises. Il a fait ses propres arrangements plus modernes avec une vraie couleur rock. Je pourrais vous en parler pendant des heures, donc je vais m'arrêter là. Mais comment j'ai pu oublier Icar dans ma sortie,
1: Caroline, t'es hors chronique.
2: Je l'ai noté il y a au moins 8 semaines. J'ai commandé l'album au mois de mai pour pouvoir l'obtenir ce vendredi 2 octobre. Il est arrivé dans ma petite poste et je partais au concours de chant. J'ai même pas pu l'ouvrir. Il est dans mes mains, tu le vois à la caméra.
1: Je le vois.
2: Et j'oublie de vous en parler, mais je suis honteuse. Voilà. Mais je me rattraperai, Icar.
1: Allez, on est parti. On va parler sur cette émission du grand n'importe quoi.
2: C'est pas grave, il est 19h28, on a même pas fait nos choix du chef.
1: On y va.
2: Enfants de tous azimuts.
1: On va faire four, hein, parce que là, sinon, je te dis, ouais, on est en train de faire du patoche.
2: Non, je me rattrape.
1: Ah bah, non, c'est trop tard, Caroline, ça suffit. Faut lâcher mes guitares maintenant. Allez, stop, c'est parti.
3: C'est qui le patron?
4: Ah bah c'est moi.
5: Non, c'est moi.
4: Mais enfin, mais c'est moi.
5: Mais non, c'est moi.
4: Le choix du chef.
5: C'est dans C'est ta musique.
4: On n'a qu'à dire que c'est nous deux.
5: Bah ouais, et c'est nous deux, du coup.
1: Voilà, c'est nous deux, mais c'est quand même moi que je commence. Tant pis pour toi. Alors, moi, pour mon choix du chef cette semaine, j'ai choisi une chanson d'un groupe que Caroline a évoqué au niveau des billetteries. Un groupe qui vient de nous sortir, donc 4 dates. Paris, Montpellier, Bordeaux, Lyon, mais qui nous a également annoncé sa participation à 3 gros festivals en France au mois de juillet. Et oui, alors si vous n'avez pas compris de qui je vous parle de Muse. Ils seront le 4 juillet au Main Square. Caroline, la billetterie, c'est lundi. On bloque l'agenda, Caroline. Oui, saute sur ta chaise, te vois faire. Le lendemain, le 5 juillet, ils seront aux Eurokian de Belfort. Et là, la billetterie, c'est vendredi. On peut aussi aller à Belfort si Main Square s'est blindé. Voilà. Et enfin, ils seront aux Vieilles Charrues le 15 juillet. Billetterie vendredi. Je pense qu'on va devoir ouvrir plein d'écrans d'ordinateur, Caroline. Parce que là, il ne faut pas déconner, c'est cette année ou c'est jamais. Hein. Voilà. Donc, j'ai choisi une chanson du groupe Muse. Une des chansons qui les a fait connaître. Une reprise de Nina Simone. Qui était sur Origin of Symmetry, leur second album qui était sorti en 2001. Et si vous vous souvenez un peu du clip, Matthew Bellamy chantait dans un mégaphone, pardon. Et on va vraiment aller se coucher. Un magnétophone. Un mégaphone. Et donc, il s'agit donc de Feeling Good. Et on s'écoute ça tout de suite dans C'est ta musique.

0: Ah là là là là là là, Muse. Muse, que te dire sur Muse? Déjà, un grand, grand merci. Parce que du coup, tu as fait de cette émission mon émission préférée. Voilà, on va être très, très, très honnête. Maintenant qu'on a bien parlé de Icar et qu'on a parlé de Muse, on a forcément touché à deux points sensibles de ma vie. Moi, je pense que je peux pas être poissarde de toute ma vie, si tu veux. Je devais aller les voir le 27 novembre, j'ai pas eu les places. Tu m'annonces qu'ils sont au Main Square. Globalement, enfin. C'est pas possible, j'ai raté Oasis, je vais pas rater Muse deux fois dans ma vie. Ben là, c'est pas possible, je vais pas être
1: Puis
0: poissarde, je serai au Main Square.
1: vu l'affiche du Main Square, il y a du lourd cette année, hein, j'ai
0: Il y
1: envie
0: a
1: de te
0: David
1: dire. Il
0: Guetta
1: va
0: le
1: falloir qu'on se
0: samedi
1: prenne
0: soir
1: des
0: et il y a
1: passes.
0: Muse le dimanche.
1: Moi,
0: Bah,
1: je
0: moi,
1: dis.
0: c'est surtout. Va falloir que je pose ma journée, surtout parce que moi, c'est le dimanche soir, je serai au Main Square, je le garantis, je peux pas passer à côté, c'est pas possible. Ou alors, je suis quitte à aller prendre des places à Bordeaux, mais j'aurai pas de place demain. Ah, mon Dieu, quelle horreur. Bon, bref. On ira. On ira.
1: Oui, le
0: C'est
1: rendez-vous est
0: maintenant ou
1: pris,
0: jamais.
1: Caroline. C'est cette année ou jamais. Ah, je te le dis, vu le nombre de dates qu'il y a, c'est cette année ou jamais. Donc, il faudra regarder ça. Alors maintenant, bah, c'est à toi, Caroline. C'est quoi ton choix cette semaine?
0: Ah, mon choix aujourd'hui, je vais me rattraper. Je vais me rattraper parce que j'ai fait la boulette de ma vie et je m'en voudrais, Icar, si tu m'entends.
1: Elle est
0: Non, ce soir,
1: fâchée.
0: mon choix du chef. Mon choix du chef ce soir, il est très particulier parce que je vais être très honnête avec vous. Il va m'être vraiment très difficile de me limiter à quelques minutes parce que l'artiste que j'ai choisi ce soir, bah, je pourrais vous en parler pendant 4 heures, quoi. Je vais évidemment vous parler de Icar. Et si vous me suivez régulièrement, si vous me connaissez un tantinet peu, eh ben vous savez peut-être que Icar, bah, c'est pas simplement un artiste que j'aime, hein, c'est un artiste qui compte énormément pour moi. Moi, j'ai découvert ses chansons, ses textes, son univers, et puis j'ai eu la chance, le 14 juillet 2025, de le rencontrer grâce à Séta Radio, à l'occasion d'une interview. Et parfois, vous savez, quand on rencontre un artiste qu'on admire, bah, il y a un petit risque, quoi, celui de découvrir quelqu'un de différent, avec une image, de l'image qu'on s'était construite. Et bah, avec Icar, ça a été tout l'inverse. Je me souviens de cette rencontre parce que il est arrivé avec une simplicité assez désarmante. Notre président a commencé à l'interroger sur son actualité, ses albums, sa carrière, et Icar l'a tout simplement arrêté. Il lui a dit en substance qu'il n'était pas venu ici pour faire la promotion de ses albums, qu'il était venu rencontrer les gens, et il nous a carrément demandé, racontez-moi votre radio, parlez-moi de vous. Bah, finalement, ce jour-là, c'est carrément Icar, hein, qui a interviewé cette radio, et moi, bah, à ce moment-là, j'ai découvert l'homme derrière l'artiste. Et puis depuis, bah, j'ai continué à découvrir Icar à travers ses chansons, mais aussi à travers son livre qui s'appelle Tous les anges naissent avec des ailes, son histoire, ses blessures, ses tempêtes, tout ce qu'il raconte avec cette pudeur qui lui appartient. Et moi, je vais vous confier quelque chose de très personnel, hein, à un moment où moi, j'avais aussi besoin de me reconstruire. Et bien, il y a eu ses chansons, il y a eu son livre et surtout cette rencontre en personne. Et ça a été vraiment un médicament pour moi. Et je crois que c'est aussi pour tout ça que cet artiste occupe aujourd'hui une place assez particulière pour moi. Donc oui, aujourd'hui, je voulais vous parler de Icar et je pourrais le faire encore pendant quelques heures, mais je
1: Faire un
0: m'arrête là. Et
1: tata-fifi. Faire un
0: il fallait que je
1: tata-fifi.
0: choisisse une chanson et une seule, et j'ai choisi la chanson Une vie. Alors pourquoi? Parce que cette chanson, d'abord, elle nous touche profondément, elle traverse les âges, les souvenirs, les rêves, les regrets, et elle nous oblige finalement à nous demander ce qu'on fait, nous, de cette vie, de ce qu'on aimerait en faire et ce qu'on fait finalement de cette vie qui passe. Icar a lui-même raconté, hein, qu'une vie, c'est un peu devenu l'hymne de ses concerts, et je trouve que ce mot lui va particulièrement bien. À savoir qu'en 2022, il l'a également revisité avec son frère Sam. Et je trouve ce choix particulièrement beau, quoi, prendre une chanson aussi intime et la partager avec quelqu'un de sa famille. C'est aussi pour ça que j'ai choisi cette chanson. Et j'ai choisi carrément la version avec son frère, histoire de la rendre encore plus intime. Moi, je vais vous dire autre chose. Quand j'ai découvert Icar sur scène, il y a quelque chose dans son interprétation qui m'a immédiatement fait penser à Jacques Brel, notamment au travers de cette chanson. Alors, je cherche pas à dire, hein, que Icar incarne Brel aujourd'hui, pas du tout, mais dans cette manière d'habiter les chansons et de les faire vivre plutôt que de simplement les chanter, sachant qu'il a sorti aujourd'hui un album consacré à Brel, je pense que je connais plutôt pas mal cet artiste finalement. Comme quoi, hein, une intuition qu'on ressent chez un artiste avant même qu'il nous l'explique, bah, trouve tout son chemin par la suite. Donc voilà, moi ce soir, mon choix du chef, c'est pas simplement une chanson que j'aime, c'est une chanson qui me rappelle une rencontre avec un artiste que j'admire, mais surtout avec un homme que j'ai eu la chance de découvrir derrière l'artiste. Si je devais résumer ce que Icar représente pour moi en quelques mots, bah, je vous dirais simplement ceci. Il y a des artistes qu'on écoute, et puis il y a ceux qui, à un moment de notre vie, nous accompagnent vraiment. Et bien, Icar fait partie de ces gens-là. Et je vous laisse avec Une vie, dans cette version avec son frère Sam. Le choix du chef ce soir, c'est Icar.

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2: Eh bien, merci beaucoup, Caro, pour cette découverte pour moi, parce que tu le sais, Icar, je connais pas bien, même si on est beaucoup ensemble, mais on n'écoute pas forcément la musique ensemble, donc c'est cool de. Donc tu me partages ça, une très belle chanson sur ce que c'est que la vie et surtout sur le fait de ne pas oublier de la vivre, je pense. Enfin, c'est ce que j'en ai ressenti en tous les cas. Voilà, donc je vais... Il va être l'heure de se quitter. Hein. Ça fait un quart d'heure qu'on a dépassé l'horaire.
3: Et je c'est pas tout ça, mais on avait dit qu'on serait couché de bonheur.
2: De patoche, c'est surtout ça. Parce qu'on avait, on avait dit
3: patoche,
2: qu'on
3: si tu
2: allait
3: entends.
2: Faire les émissions un peu chronométrées, et voilà. Mais aujourd'hui, c'était un peu n'importe quoi, donc c'est pas grave. Mais bon, voilà.
3: On a géré, tout va bien,
2: Ça s'est très bien passé, les gens comprennent qu'on soit fatigués. Voilà. Donc c'est promis, la semaine prochaine on se retrouve, même endroit, même heure, mais un peu moins fatigué, avec des chroniques, il y a de la musique dedans, parce que c'est quand même le principe de l'émission.
3: Des choses un peu plus...
2: Avec des infos qu'on n'oublie pas de vous donner.
3: Des albums notamment.
2: Qu'on n'oublie pas de mettre dans la playlist aussi, ça serait sympa. Je vous promets qu'on s'y attelle très rapidement. Voilà.
3: On mette le bon format également de musique. Pas les musiques de 6 minutes. Si on pouvait mettre le croc de 30 secondes. Il y a un petit message à notre président qui me dit oui, je vous entends. Je crois qu'il a entendu nos bêtises aussi. On te fait un gros bisou.
2: Il a entendu ses oreilles siffler. Il s'est dit tiens, elle parle de moi. Bisous, Patrick.
3: En tout cas, voilà, on a passé encore un. Moi, c'était un bon moment malgré tout, même si c'était pas. Moi, c'était fun, voilà, moi je me dis.
2: C'est l'essentiel.
3: Faut pas rester trop. Voilà, faut pas rester trop carré, c'est bien aussi, c'est plus naturel. Voilà, on va rester sur la spontanéité, le naturel, là pour le coup, c'était complètement naturel et complètement à côté. Mais c'était sympa, enfin, on a passé un bon moment.
2: C'est bien amusé.
3: En tout cas, un grand merci à vous d'avoir été présents. Un grand bisou également à notre équipe de CETA Radio qui nous soutient comme toujours. Un petit bisou personnel à mon bébé qui m'écoute en Espagne et qui m'a envoyé un message pour me dire qu'elle était en train d'écouter Icar sur notre radio. Donc un gros bisou à ma petite Manon que j'aime très fort. Et on se quitte pour aujourd'hui avec deux nouveautés qu'on n'a pas oublié de mettre dans la playlist et dont je vous parlais tout à l'heure. J'ai nommé Beyond the Rain de Johnny Marr.
2: Non,
3: tu l'as pas ? Allez !
2: Allez, on finit à Codaline ! Non,
3: c'est bon. Et Codaline, bah, sans quoi il n'y a plus qu'une solution, c'est de se mettre à chanter. Hein. Mais je ne les connais pas encore parfaitement. Par contre, je vous conseille vraiment ces deux albums. Donc Johnny Marr avec Beyond the Rain et Codaline, We Were Only Young. Et on se retrouve la semaine prochaine après quelques heures de sommeil.
2: C'est tout bon, sauf que je les ai mises dans l'autre sens, mais c'est pas grave, on va faire Codaline.
3: Alors,
2: et après,
3: attends, on va finir l'émission en beauté, parce que j'aime pas faire n'importe quoi, depuis tout à l'heure, tu m'embrouilles. Attention, on se quitte pour aujourd'hui avec deux nouveautés de la semaine, Codaline, We Were Only Young, suivi de Beyond the Rain de Johnny Marr. Et à la semaine prochaine dans la joie et la bonne humeur.
2: Ciao, ciao.
3: Ciao, ciao.

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